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1: Bonjour, bonjour à tous. C'est le prix du Palais Bourbon à l'Hippodrome de Longchamp qui sera le théâtre du Quintet Plus de ce dimanche 3 mai 2026. Réservées aux seules femelles âgées de 4 ans et au-dessus, elles seront 16 sur les 1800 mètres de la piste en gazon. Départ prévu 15h15. En tête de notre sélection, le 3 d'Harry River, de mieux en mieux placé sur l'échelle des valeurs, elle ne devrait plus tarder à refaire parler d'elle. Suivi du 15, Melbora sur la montante actuellement, le 10 Freja rallongé pour l'occasion, le 12 Alma Romy bénéficiant de la confiance de son entraînement et enfin le 6 Another Lag confié à Stéphane Pasquier pour son premier quintet. Elle complétera notre sélection. Une sélection que vous pouvez retrouver sur ma chaîne YouTube Tom Kazak, les pronostics hippiques avec mes dernières minutes. Donc notre choix aujourd'hui, premier le 3 d'Harry River. Second le 15, Melbora. Troisième le 10, Freja. Quatrième le 12, Alma Romy. Cinquième le 6, Another Light. Le second choix, le 5, le 2 et le 9. Et à vous la fortune!

0: Bonjour, comme chaque semaine, je vous donne des astuces pour votre famille. Et le printemps est là et on a de la chance d'avoir un temps assez clément en ce moment. Alors pourquoi ne pas fabriquer un jeu de quilles maison pour s'amuser dans le jardin avec ses enfants ?
1: Trop bien !
0: Il faut commencer par la récolte des matériaux. Pour cela, il vous faudra 6 ou 10 bouteilles en plastique vide, peu importe la taille. L'essentiel est qu'elles soient identiques pour une difficulté homogène. Mais ensuite, il faudra les remplir pour qu'elles tiennent debout. Sinon, au moindre coup de vent, votre partie de bowling se transformera en course-poursuite après les bouteilles. Remplissez-les avec un fond d'eau, du sable ou même pourquoi pas des cailloux pour les lester.
1: C'est rigolo à faire.
0: Puis place à la customisation et c'est là que vos enfants entrent en scène. Sortez la peinture, les feutres indélébiles ou même des vieux bouts de laine. Transformez ces bouteilles en personnages, des monstres rigolos, des super-héros ou des animaux de la ferme. Petite astuce, si vous voulez un look pro, glissez un petit peu de peinture à l'intérieur de la bouteille, refermez, secouez et voilà une quille colorée et brillante sans se salir les doigts.
1: Alors on joue ?
0: Une fois que c'est sec, on installe la piste. Vous placez vos bouteilles en triangle comme un vrai bowling et il ne vous reste plus qu'à jeter une simple balle de tennis pour tenter de faire un strike.
1: Merci maman.
0: Alors amusez-vous bien et à la semaine prochaine.

0: Total Energy vient d'inaugurer à Grandpuy en Seine-et-Marne la première unité française de recyclage chimique des plastiques. Mise en service le 19 mars dernier, cette installation marque une étape importante dans la reconversion de l'ancienne raffinerie vers une plateforme industrielle zéro pétrole et l'économie circulaire. L'objectif est donc de réduire la dépendance aux ressources fossiles. Alors, comment ça fonctionne, Méline Desbac?
1: D'une capacité de traitement de 15 000 tonnes de déchets plastiques par an, cette unité repose sur la technologie de pyrolyse développée en partenariat avec Plastic Energy. Le procédé consiste à chauffer les plastiques à haute température en l'absence totale d'oxygène et sous pression contrôlée. Contrairement au recyclage mécanique classique, elle permet de traiter des plastiques complexes et mélangés, souvent destinés à l'incinération ou encore à l'enfouissement. Les déchets sont donc transformés en une huile synthétique qui sert de matière première pour produire de nouveaux polymères de très haute qualité. Ces plastiques recyclés atteignent un niveau de pureté équivalent aux plastiques vierges issus du pétrole, les rendant donc parfaitement adaptés à des usages exigeants comme l'emballage alimentaire ou encore les applications médicales.
0: Voilà, et cette approche pollue nettement moins que les solutions traditionnelles. L'incinération libère directement du CO2 et d'autres polluants atmosphériques, tandis que l'enfouissement contribue à la saturation des décharges et à la pollution des sols et des nappes phréatiques sur le long terme. Grâce à plusieurs partenariats pour l'approvisionnement en déchets, ce projet démontre qu'une filière française de recyclage chimique est en train d'émerger. Une avancée technologique et industrielle concrète qui permet de réduire le recours aux ressources fossiles tout en donnant une seconde vie à des plastiques difficiles à recycler.

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1: Bonjour, bonjour à tous. Dans l'actualité, la free party géante près de Bourges se poursuit. Plus de 20 000 participants sont sur un terrain militaire à Cournus, malgré l'alerte du préfet sur la dangerosité du site. Un technival pour protester contre un projet de loi durcissant les règles contre ce type de rassemblements illégaux. Si l'ambiance reste calme, on recense tout de même 32 verbalisations et 4 gardes à vue. 600 gendarmes sont sur place. Un homme interpellé est placé en garde à vue après la mort d'un cycliste à Déols, dans l'Indre. Ça s'est passé jeudi soir, une altercation qui a éclaté après un accrochage entre l'automobiliste et la victime. Le conducteur a alors pris la fuite, traînant le cycliste sur plusieurs mètres. Le chauffard risque jusqu'à 20 ans de prison. Le gouvernement lutte contre le frelon asiatique dans tout le pays. 3 millions d'euros vont être débloqués pour aider les territoires confrontés à la prolifération de cette espèce invasive, annonce du ministre chargé de la transition écologique, Julie Pierret.
2: Oui, dès vendredi, un guichet d'aide sera accessible aux collectivités locales et aux associations d'apiculteurs. Les financements doivent permettre de détruire des nids, renforcer le piégeage, former les acteurs de terrain et soutenir la recherche appliquée. Le frelon asiatique est arrivé en France en 2004. Il s'attaque désormais aux abeilles, fragilise la biodiversité et inquiète aussi les professionnels des espaces verts et des vergers. Certains arboriculteurs alertent sur le danger lors de travaux de taille avec un risque réel en cas de découverte d'un nid. Le dispositif restera ouvert jusqu'à la fin de l'année.
1: Merci Julie. L'idée, c'est de contenir la progression de l'espèce et limiter ses dégâts sur l'environnement principalement. Sébastien Lecornu réclame un effort à Total Energy dans les colonnes de la Tribune dimanche. Le Premier ministre demande aux géants pétroliers un plafonnement généreux des prix à la pompe. Cela alors que le groupe réalisait un bénéfice net en hausse de 51% au premier trimestre avec le conflit au Moyen-Orient. Téhéran dit que la balle dans le camp des États-Unis. Justement, elle se dit prête à choisir entre la diplomatie ou la reprise de la guerre. L'Iran a transmis un plan au médiateur pakistanais pour mettre fin au conflit. Donald Trump, lui, a déclaré que les hostilités étaient terminées pour prendre de vitesse un éventuel blocage du Congrès, mais il a rejeté la dernière offre de paix iranienne. Et en foot, Metz officiellement relégué en Ligue 2 après sa défaite de 2-1 face à Monaco hier soir. De son côté, Nantes a écrasé Marseille 3-0. Paris a concédé le nul face à Lorient, 2-2. Match nul entre Nice et Lens 1-1. Aujourd'hui, Lille reçoit le Havre à 15h, le multiplex à 17h15, Lyon reçoit Rennes en clôture à 20h45. Très bonne journée à tous.

tout le monde, quel plaisir de vous retrouver, c'est Yoann, on est partis tous ensemble pour un nouveau bon réveil en plein cœur de votre week-end en ce dimanche matin qui j'espère se passe parfaitement bien, peut-être en train de profiter d'une grasse matinée, si c'est le cas profitez-en, reposez-vous bien si vous êtes déjà debout, en train de petit déjeuner, bon appétit à vous, si vous êtes déjà dehors, tranquille en train de profiter de votre journée, peut-être en famille, peut-être en amis ou simplement tout seul, tranquille, quoi qu'il arrive, vous avez fait le bon choix puisque le bon réveil vous accompagne avec tous vos rendez-vous habituels. On va s'intéresser notamment au nombre du jour pour parler d'une actualité sérieuse, mais toujours de façon décontractée. Il y aura aussi la petite info insolite en fin d'émission. Dans un instant, c'est l'éphéméride qui arrive dans celui-ci. On va remonter l'histoire. Il y aura aussi les journées mondiales. Et vous le savez, chaque dimanche, j'aime me poser une petite question qu'on s'est sûrement tous posée au moins une fois. Donc, restez bien avec nous. Je garde toujours un petit peu de suspense autour de cette question. On a aussi de la musique hein, qui est là pour vous accompagner tout au long de l'émission. Passez tous une excellente matinée avec nous dans le bon réveil.

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Bonjour à tous. Bélier, vous vous sentez plus sûr de vous. Voici le moment de prendre une décision importante. Taureau, votre côté dynamique vous permet d'allier plusieurs activités. On vous trouve assez bien luné, voire même de bonne humeur. Gémeaux, vos amis sauront vous transmettre leur joie de vivre et vous permettront d'exprimer vos sentiments. Alors voyez-les autant que possible. Cancer, profitez de cette journée pour vous la couler douce entre amis. Il se peut que vous découvriez un de vos amis sous un angle inédit aujourd'hui. Lion, vous risquez de souffrir de déséquilibre sur le plan physique et mental. Vous aurez du mal à gérer vos émotions. Vierge, vous passez une très belle journée si vous avez la sagesse de vous associer avec les bonnes personnes. Balance, vos amis vous sembleront envahissants. Pourtant, ils n'ont pas changé. Ça viendra plutôt de vous qui aimeriez avoir plus de temps pour vous. Scorpion, rien à dire et tout à espérer, voilà le programme. Ne boudez pas votre plaisir, faites-le plein de bonheur, d'amour et de satisfaction. Sagittaire, vous refusez d'accepter vos points faibles actuels. Un manque d'acceptation est responsable de votre fatigue. Capricorne, votre énergie importante fait des envieux et vous allez toujours de l'avant. Le moral est au beau fixe. Verseau, ne vous sentez pas frustré parce que vous ne pouvez pas tout faire en même temps ou encore ne pas être partout à la fois. Poisson, vous avez besoin de la confiance de votre entourage pour aller de l'avant. C'est très bien, mais restez autonome pour les choses principales. Passez tous une très bonne journée.

Belle matinée avec nous dans le bon réveil de ce dimanche 3 mai, le 123e jour de l'année. On souhaite une bonne fête aux Jacques et aux Philippe. Pour le proverbe du jour, tous ne sont pas des voleurs à qui les chiens aboient. Et comme chaque matin, on remonte l'histoire pour s'arrêter cette fois en 1952, puisque c'est le 3 mai que l'Américain Otis Fletcher arrive au pôle Nord. Il devient ainsi officiellement le premier homme à le faire. Je dis bien officiellement, car en avril 1908, un autre Américain y serait déjà allé grâce à des chiens de traîneau et des Esquimaux, mais cette version sera contredite un peu plus tard par un historien. Voilà donc pour ce petit retour dans notre histoire. Dans un instant, on s'intéresse à nos journées mondiales, mais avant ça, on écoute un peu de musique.

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0: Bonjour à tous et bon réveil à l'écoute de Radio 4. Il est 7h30 et on retrouve ce matin sur Radio 4 un nouveau point sur l'actualité.
1: Bonjour, bonjour à tous. Dans l'actualité, la free party géante près de Bourges se poursuit. Plus de 20 000 participants sont sur un terrain militaire à Cournus, malgré l'alerte du préfet sur la dangerosité du site. Un technival pour protester contre un projet de loi durcissant les règles contre ce type de rassemblements illégaux. Si l'ambiance reste calme, on recense tout de même 32 verbalisations et 4 gardes à vue. 600 gendarmes sont sur place. Un homme interpellé et placé en garde à vue après la mort d'un cycliste à Déol dans l'Indre. Ça s'est passé jeudi soir, une altercation qui a éclaté après un accrochage entre l'automobiliste et la victime. Le conducteur a alors pris la fuite, traînant le cycliste sur plusieurs mètres. Le chauffard risque jusqu'à 20 ans de prison. Le gouvernement lutte contre le frelon asiatique dans tout le pays. 3 millions d'euros vont être débloqués pour aider les territoires confrontés à la prolifération de cette espèce invasive, annonce du ministre chargé de la transition écologique, Julie Pierret.
2: Oui, dès vendredi, un guichet d'aide sera accessible aux collectivités locales et aux associations d'apiculteurs. Les financements doivent permettre de détruire des nids, renforcer le piégeage, former les acteurs de terrain et soutenir la recherche appliquée. Le frelon asiatique est arrivé en France en 2004. Il s'attaque désormais aux abeilles, fragilise la biodiversité et inquiète aussi les professionnels des espaces verts et des vergers. Certains arboriculteurs alertent sur le danger lors de travaux de taille avec un risque réel en cas de découverte d'un nid. Le dispositif restera ouvert jusqu'à la fin de l'année.
1: Merci Julie. L'idée, c'est de contenir la progression de l'espèce et limiter ses dégâts sur l'environnement principalement. Sébastien Lecornu réclame un effort à Total Energy dans les colonnes de la Tribune dimanche. Le Premier ministre demande aux géants pétroliers un plafonnement généreux des prix à la pompe. Cela alors que le groupe réalisait un bénéfice net en hausse de 51% au premier trimestre avec le conflit au Moyen-Orient. Téhéran dit que la balle est dans le camp des États-Unis. Justement, elle se dit prête à choisir entre la diplomatie ou la reprise de la guerre. L'Iran a transmis un plan au médiateur pakistanais pour mettre fin au conflit. Donald Trump, lui, a déclaré que les hostilités étaient terminées pour prendre de vitesse un éventuel blocage du Congrès. Mais il a rejeté la dernière offre de paix iranienne. Et en foot, Metz officiellement relégué en Ligue 2 après sa défaite de 2-1 face à Monaco hier soir. De son côté, Nantes a écrasé Marseille 3-0. Paris a concédé le nul face à Lorient, 2-2. Match nul entre Nice et Lens 1-1. Aujourd'hui, Lille reçoit le Havre à 15h, le multiplex à 17h15, Lyon reçoit Rennes en clôture à 20h45. Très bonne journée à tous.

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Allez, en plein cœur de votre bon réveil, on s'intéresse aux journées mondiales et notez que deux sont au programme en ce dimanche. Nous célébrons la journée mondiale de la presse qui existe depuis 1993 à l'initiative de l'Assemblée générale des Nations Unies en commémoration de l'adoption de la déclaration de Windhoek 2 ans plus tôt. Celle-ci affirme que la liberté de la presse est essentielle pour la démocratie, la transparence et la justice sociale. Et cette journée, eh bien, c'est aussi l'occasion de rendre hommage aux journalistes qui ont perdu la vie dans l'exercice de leur profession et de rappeler au gouvernement leurs obligations de protéger la liberté d'expression. Chaque année, un thème principal est choisi et pour 2026, il s'agit de façonner un avenir en paix pour mettre l'accent sur les rôles des médias dans la promotion de la paix, la lutte contre la désinformation et la défense des droits numériques à une époque où les frontières entre journalisme, technologie et droits humains sont de plus en plus imbriquées. Nous célébrons également la journée du soleil à l'initiative du PNUE, Programme des Nations Unies pour l'environnement. Le soleil, eh bien, c'est une source de lumière et de chaleur qui joue un rôle fondamental dans l'équilibre de la biosphère, la production d'énergie renouvelable et la santé humaine. Cette journée permet de rappeler ses bienfaits, notamment avec la vitamine D ou encore l'énergie solaire, tout en alertant sur les risques d'une exposition excessive avec les cancers de la peau, les vieillissements cutanés, etc. Elle encourage aussi la promotion des énergies solaires comme alternative durable aux énergies fossiles. Voilà donc pour ces journées mondiales. Dans un instant, on va s'intéresser à notre petite question du dimanche. Mais avant ça, on repart en musique.

Bonjour à tous et bon dimanche au programme aujourd'hui à Montflanquin. C'est la foire de printemps, un rendez-vous qui met à l'honneur artisans, producteurs, éleveurs et pépiniéristes, avec également des expositions de vieux tracteurs et d'engins militaires. À cette occasion, le Secours Populaire ouvre ses portes au Cap Delpech de 10h à 17h. À Casneuil, le club Charlemagne organise une journée portes ouvertes, place Bergonié de 9h30 à 18h. Au programme, des ateliers de peinture et d'écriture, des expositions, la vente des créations de l'atelier créatif, un stand au profit du Burkina Faso et une auberge espagnole à midi, ainsi qu'une visite commentée de l'église à 15h. C'est à Casneuil aujourd'hui. Toujours ce dimanche, à Tonneins, les Pompons Bleus présentent leur spectacle et concert de printemps intitulé « En tournée à Disney ». C'est à 15h dans la salle de la Manoc. À Montpazier, la société Hippique propose un programme de 7 courses de trot cet après-midi. Restauration possible sur place à midi. À Lauzun, l'orchestre Nathalie Leguet animera le thé dansant du comité des fêtes dans l'après-midi à la salle polyvalente à Sainte-Trope-de-Bort. Ce sont les amis de la Fraîche Gardonne qui organisent un loto ce dimanche après-midi, 14h30. Rendez-vous à la salle des fêtes de Saint-Vivien. On termine ce petit tour des rendez-vous pour ce dimanche à Villeneuve-sur-Lot, où le cercle Villeneuvois vous attend pour un loto. Ce soir, vous avez rendez-vous à 20h30. Je vous souhaite un excellent dimanche.

merci de passer la matinée avec nous en ce dimanche matin. J'espère que tout se passe bien, que vous profitez bien de votre week-end. Peut-être même eh bien que vous avez profité d'une bonne nuit de sommeil pour bien vous reposer. Ce qui me fait penser à une expression, puisque des fois on dit dormir sur ses deux oreilles. Et donc, pour la question du dimanche, je me suis posé la question de quelle est l'origine de cette expression. Et bien évidemment, cela est physiquement impossible de le faire. Pas besoin de faire de grandes expériences pour le comprendre. Mais toutefois, on retrouve la première trace écrite de cette expression en 1832 dans une lettre écrite par Prosper Mérimée à son confrère écrivain Stendhal. Il est dit exactement « On m'assure de tous les côtés que vous n'avez point d'inquiétude à avoir, ainsi soyez en repos et dormez sur les deux oreilles ». L'expression est ensuite reprise dans le dictionnaire de l'Académie française en 1835, ce qui suggère qu'elle était déjà en usage dans le langage courant. Et donc cette expression est assez symbolique, car dormir sur les deux oreilles, ce n'est plus entendre les bruits extérieurs, donc ne plus être alerté par d'éventuels dangers et forcément donc se sentir en sécurité. Voilà, j'espère que vous en avez appris un peu plus sur l'origine de cette expression. En tout cas, on poursuit le Bon Réveil en musique.

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7: Bonjour, bonjour à tous. Dans l'actualité, la free party géante près de Bourges se poursuit. Plus de 20 000 participants sont sur un terrain militaire à Cournus, malgré l'alerte du préfet sur la dangerosité du site. Un technival pour protester contre un projet de loi durcissant les règles contre ce type de rassemblements illégaux. Si l'ambiance reste calme, on recense tout de même 32 verbalisations et 4 gardes à vue. 600 gendarmes sont sur place. Un homme interpellé et placé en garde à vue après la mort d'un cycliste à Déol dans l'Indre. Ça s'est passé jeudi soir, une altercation qui a éclaté après un accrochage entre l'automobiliste et la victime. Le conducteur a alors pris la fuite, traînant le cycliste sur plusieurs mètres. Le chauffard risque jusqu'à 20 ans de prison. Le gouvernement lutte contre le frelon asiatique dans tout le pays. 3 millions d'euros vont être débloqués pour aider les territoires confrontés à la prolifération de cette espèce invasive. Annonce du ministre chargé de la transition écologique, Julie Pierret.
8: Oui, dès vendredi, un guichet d'aide sera accessible aux collectivités locales et aux associations d'apiculteurs. Les financements doivent permettre de détruire des nids, renforcer le piégeage, former les acteurs de terrain et soutenir la recherche appliquée. Le frelon asiatique est arrivé en France en 2004. Il s'attaque désormais aux abeilles, fragilise la biodiversité et inquiète aussi les professionnels des espaces verts et des vergers. Certains arboriculteurs alertent sur le danger lors de travaux de taille avec un risque réel en cas de découverte d'un nid. Le dispositif restera ouvert jusqu'à la fin de l'année.
7: Merci Julie. L'idée, c'est de contenir la progression de l'espèce et limiter ses dégâts sur l'environnement principalement. Sébastien Lecornu réclame un effort à Total Energy dans les colonnes de la Tribune dimanche. Le Premier ministre demande au géant pétrolier un plafonnement généreux des prix à la pompe. Cela alors que le groupe réalisait un bénéfice net en hausse de 51% au premier trimestre avec le conflit au Moyen-Orient. Téhéran dit que la balle est dans dans le camp des États-Unis. Justement, elle se dit prête à choisir entre la diplomatie ou la reprise de la guerre. L'Iran a transmis un plan au médiateur pakistanais pour mettre fin au conflit. Donald Trump, lui, a déclaré que les hostilités étaient terminées pour prendre de vitesse un éventuel blocage du Congrès, mais il a rejeté la dernière offre de paix iranienne. Et en foot, Metz officiellement relégué en Ligue 2 après sa défaite 2-1 face à Monaco hier soir. De son côté, Nantes a écrasé Marseille 3-0. Paris a concédé le nul face à Lorient, 2-2. Match nul entre Nice et Lens 1-1. Aujourd'hui, Lille reçoit le Havre à 15h, le multiplex à 17h15. Lyon reçoit Rennes en clôture à 20h45. Très bonne journée à tous.

Hello tout le monde, bienvenue, c'est Johan, ça me fait plaisir d'être avec vous. On débute tous ensemble une nouvelle heure en plein cœur de votre bon réveil. J'espère que tout se passe bien ce dimanche matin, que vous profitez bien de votre week-end. Vous allez peut-être en profiter pour vous reposer ou alors faire des activités en famille, entre amis. Quoi qu'il arrive, le programme est le bon et je suis là avec tous vos rendez-vous habituels. On va s'intéresser au cours de cette nouvelle heure, notamment à notre nombre du jour, pour parler d'une actualité sérieuse, mais toujours de façon décontractée. Il y aura aussi la petite info insolite en fin d'émission. Et dans un instant, c'est l'éphéméride qui arrive. Et dans celui-ci, on va remonter l'histoire comme on le fait chaque matin dans votre bon réveil. On a aussi de la musique qui est là pour vous accompagner tout au long de l'émission. Passez tous une excellente matinée avec nous dans le bon réveil.

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1: Bonjour à tous. Bélier, vous vous sentez plus sûr de vous. Voici le moment de prendre une décision importante. Taureau, votre côté dynamique vous permet d'allier plusieurs activités. On vous trouve assez bien luné, voire même de bonne humeur. Gémeaux, vos amis sauront vous transmettre leur joie de vivre et vous permettront d'exprimer vos sentiments. Alors voyez-les autant que possible. Cancer, profitez de cette journée pour vous la couler douce entre amis. Il se peut que vous découvriez un de vos amis sous un angle inédit aujourd'hui. Lion, vous risquez de souffrir de déséquilibre sur le plan physique et mental. Vous aurez du mal à gérer vos émotions. Vierge, vous passez une très belle journée si vous avez la sagesse de vous associer avec les bonnes personnes. Balance, vos amis vous sembleront envahissants. Pourtant, ils n'ont pas changé. Ça viendra plutôt de vous qui aimeriez avoir plus de temps pour vous. Scorpion, rien à dire et tout à espérer, voilà le programme. Ne boudez pas votre plaisir, faites-le plein de bonheur, d'amour et de satisfaction. Sagittaire, vous refusez d'accepter vos points faibles actuels. Un manque d'acceptation est responsable de votre fatigue. Capricorne, votre énergie importante fait des envieux et vous allez toujours de l'avant. Le moral est au beau fixe. Verseau, ne vous sentez pas frustré parce que vous ne pouvez pas tout faire en même temps ou encore ne pas être partout à la fois. Poisson, vous avez besoin de la confiance de votre entourage pour aller de l'avant. C'est très bien, mais restez autonome pour les choses principales. Passez tous une très bonne journée.

Belle matinée avec nous dans le bon réveil de ce dimanche 3 mai, le 123e jour de l'année. On souhaite une bonne fête aux Jacques et aux Philippe. Et pour le proverbe du jour, tous ne sont pas voleurs à qui les chiens aboient. Pour notre second retour dans l'histoire, on s'arrête cette fois en 1979, car le 3 mai, pour la première fois en Europe, une femme devient premier ministre d'un pays. Et il s'agit de Margaret Thatcher, qui mènera une politique de libéralisation de la Grande-Bretagne. Et comme elle affiche une détermination inflexible, cela lui vaudra le nom de Dame de Fer. Et notez qu'elle restera en poste jusqu'à sa démission en novembre 1990. Voilà donc pour ce petit retour dans notre histoire. Dans un instant, on revient en 2026 avec notre nombre du jour. Mais avant ça, on écoute un peu de musique.

0: 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Il est 8h30 et on retrouve ce matin sur Radio 4 un nouveau point sur l'actualité.
1: Bonjour, bonjour à tous. Dans l'actualité, la free party géante près de Bourges se poursuit. Plus de 20 000 participants sont sur un terrain militaire à Cournus, malgré l'alerte du préfet sur la dangerosité du site. Un technival pour protester contre un projet de loi durcissant les règles contre ce type de rassemblements illégaux. Si l'ambiance reste calme, on recense tout de même 32 verbalisations et 4 gardes à vue. 600 gendarmes sont sur place. Un homme interpellé est placé en garde à vue après la mort d'un cycliste à Déol dans l'Indre. Ça s'est passé jeudi soir, une altercation qui a éclaté après un accrochage entre l'automobiliste et la victime. Le conducteur a alors pris la fuite, traînant le cycliste sur plusieurs mètres. Le chauffard risque jusqu'à 20 ans de prison. Le gouvernement lutte contre le frelon asiatique dans tout le pays. 3 millions d'euros vont être débloqués pour aider les territoires confrontés à la prolifération de cette espèce invasive, annonce du ministre chargé de la transition écologique, Julie Pierret.
2: Oui, dès vendredi, un guichet d'aide sera accessible aux collectivités locales et aux associations d'apiculteurs. Les financements doivent permettre de détruire des nids, renforcer le piégeage, former les acteurs de terrain et soutenir la recherche appliquée. Le frelon asiatique est arrivé en France en 2004. Il s'attaque désormais aux abeilles, fragilise la biodiversité et inquiète aussi les professionnels des espaces verts et des vergers. Certains arboriculteurs alertent sur le danger lors de travaux de taille avec un risque réel en cas de découverte d'un nid. Le dispositif restera ouvert jusqu'à la fin de l'année.
1: Merci Julie. L'idée, c'est de contenir la progression de l'espèce et limiter ses dégâts sur l'environnement principalement. Sébastien Lecornu réclame un effort à Total Energy dans les colonnes de la Tribune dimanche. Le Premier ministre demande aux géants pétroliers un plafonnement généreux des prix à la pompe. Cela alors que le groupe réalisait un bénéfice net en hausse de 51% au premier trimestre avec le conflit au Moyen-Orient. Téhéran dit que la balle est dans le camp des États-Unis. Justement, elle se dit prête à choisir entre la diplomatie ou la reprise de la guerre. L'Iran a transmis un plan au médiateur pakistanais pour mettre fin au conflit. Donald Trump, lui, a déclaré que les hostilités étaient terminées pour prendre de vitesse un éventuel blocage du Congrès. Mais il a rejeté la dernière offre de paix iranienne. Et en foot, Metz officiellement relégué en Ligue 2 après sa défaite de 2-1 face à Monaco hier soir. De son côté, Nantes a écrasé Marseille 3-0. Paris a concédé le nul face à Lorient, 2-2. Match nul entre Nice et Lens 1-1. Aujourd'hui, Lille reçoit le Havre à 15h, le multiplex à 17h15, Lyon reçoit Rennes en clôture à 20h45. Très bonne journée à tous.

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4: Bonjour, bonjour à tous. Dans l'actualité, Villeurbanne toujours sous le choc après une fusillade au fusil d'assaut dans la nuit de vendredi à samedi à quartier Bel Air. Des tireurs cagoulés qui ont ouvert le feu dans un immeuble avant d'incendier plusieurs véhicules. Un corps carbonisé a été découvert au volant d'une voiture. Le parquet a ouvert une enquête. Il pourrait s'agir d'un règlement de compte sur fond de trafic de stupéfiants. La Free Party géante près de Bourges se poursuit. Plus de 20 000 participants occupent un terrain militaire à Cournus malgré l'alerte du préfet sur la dangerosité du site. Un technival pour protester contre un projet de loi durcissant les règles contre ces rassemblements illégaux. Si l'ambiance reste calme, on recense toujours 32 verbalisations et 4 gardes à vue. 600 gendarmes sont sur place. Près d'une centaine de prisons étaient bloquées lundi dans tout le pays après un mouvement de grève nationale des syndicats pénitentiaires. Ils dénonçaient le manque d'effectifs et la surpopulation record qui rendent le métier de plus en plus dangereux. C'est le cas de Julien, surveillant actuellement en arrêt de travail après avoir été victime d'une agression en service, on l'écoute.
5: Un jour comme un autre, le matin, on fait nos ouvertures de porte. Une personne détenue qui refuse les injonctions qu'on lui donne, la personne détenue, elle nous a, on va dire, sauté dessus. Elle était armée d'un couteau artisanal. Donc, pour éviter qu'il y ait un bain de sang, on a dû user de notre force. Et c'est ça qui est compliqué dans ce métier, c'est qu'on a tellement peu d'agents qu'on est à bout. On fait des heures pas possibles. On est à peu près à 70 heures sup par mois. Actuellement, il y a beaucoup de surveillants, dont moi, qui sommes en accident de travail par rapport à des mêmes similités.
4: Voilà des propos recueillis par Jacques Terrence. Donald Trump va étudier un plan de paix transmis par Téhéran pour mettre fin au conflit en 30 jours. Il doute que ce texte soit acceptable, c'est ce qu'il dit. De son côté, l'Iran se dit prêt à la fois pour la diplomatie ou la reprise de la guerre, estimant que la balle est désormais dans le camp de Washington. Une première européenne en Isère pour lutter contre le cancer du pancréas. Un traitement innovant a été testé le 22 avril dernier au CHU de Grenoble sur un patient. La technique consiste à implanter des bâtonnets radioactifs directement dans la tumeur. L'objectif est d'endormir la maladie. Une quarantaine de malades doivent bénéficier de cet essai clinique baptisé A Cappella. Et en foot, Metz officiellement relégué en Ligue 2 après sa défaite de 2-1 face à Monaco hier soir. Nantes a écrasé Marseille 3-0. Paris et Nice ont concédé le nul contre Lorient et Lens. Aujourd'hui, Lille reçoit le Havre à 15h, le multiplex à 17h15, le choc Lyon-Rennes en clôture à 20h45. Très bonne journée à tous.
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0: Bonjour, bonjour à tous. Dans l'actualité, le ministre de l'Intérieur, Laurent Nunez, sur le site de la Free Party géante près de Bourges, jusqu'à 40 000 personnes se sont rassemblées depuis vendredi sur cet ancien terrain militaire, un terrain jugé très dangereux en raison de la présence d'obus. 600 gendarmes sont mobilisés pour sécuriser les lieux. Un technival pour protester contre un projet de loi durcissant les règles contre ces rassemblements illégaux. Sébastien Lecornu lui réclame un effort à Total Energy. Dans les colonnes de la Tribune dimanche, le Premier ministre demande aux géant pétrolier, un plafonnement généreux des prix à la pompe. Cela alors que le groupe a réalisé un bénéfice net en hausse de 51% au premier trimestre avec le conflit au Moyen-Orient. Et pour ce qui est de la guerre au Moyen-Orient, Washington va examiner une proposition de paix en 14 points transmise par Téhéran pour stopper le conflit sous 30 jours. Donald Trump, lui, a déjà exprimé ses doutes. En foot, choc en clôture de la 32e journée de Ligue 1. Lyon reçoit Rennes à 20h45. Avant cela, Lille accueille le Havre à 15h, suivi du multiplex à 17h15 avec notamment Auxerre-Angers. Hier, Nice et Lens ont fait match nul, un partout. Marseille a sombré 3-0 à Nantes. Enfin, Monaco a envoyé Metz officiellement en Ligue 2 après sa victoire de buts à 1. En tennis de table, choc au sommet pour les Bleus ce soir à 18h face au Japon pour la première place du groupe. Après un sans faute samedi contre Taïwan puis l'Allemagne, une autre victoire permettrait aux Français de s'assurer un tirage protégé pour la suite de ces mondiaux à Londres. 20 ans après la sortie du premier film, Le Diable s'habille en Prada 2 est officiellement au cinéma depuis cette semaine. Retour dans cet univers de la mode bouleversé par la crise des médias et les réseaux sociaux. Le casting ne bouge pas. Anne Hathaway et Meryl Streep, de quoi mettre l'eau à la bouche.
1: Runway, ce n'est pas seulement un magazine. C'est une icône mondiale.
2: C'est vraiment un film que j'ai regardé quand j'étais petite. Ça m'a un peu appris sur la mode, tout ça, le monde de la mode, qui est assez un monde un peu toxique. De revoir les mêmes personnages, d'y être attaché aussi de notre côté, c'était surtout pour ça que je voulais le voir.
3: Bonjour.
1: Tiens, regardez un peu ce que l'armée du salut nous ramène.
3: Pardon, qui est-ce ?
1: C'était l'une de vos Émilie.
3: Une de mes quoi ?
4: J'aimerais bien voir comment Andrea va revenir dans la vie de Miranda, en fait. Pourquoi, etc.
5: Peut-être qu'elle devienne styliste, qu'elle invente ses propres vêtements. Et du coup, ce serait intéressant d'aller le voir.
6: Je suis la nouvelle rédac-chef de Runway.
3: Non, c'est pas vrai.
7: Si, et on en est tous ravis.
0: Voilà des propos recueillis par Mylène Debac. Le Diable s'habille en Prada 2. C'est en ce moment au cinéma. Très bonne journée à tous.
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0: Bonjour, bonjour à tous. Dans l'actualité, le ministre de l'Intérieur, Laurent Nunez, sur le site de la Free Party géante près de Bourges. Jusqu'à 40 000 personnes se sont rassemblées depuis vendredi sur cet ancien terrain militaire, un terrain jugé très dangereux en raison de la présence d'obus. 600 gendarmes sont mobilisés pour sécuriser les lieux. Un technival pour protester contre un projet de loi durcissant les règles contre ces rassemblements illégaux. Sébastien Lecornu lui réclame un effort à Total Energy. Dans les colonnes de la Tribune dimanche, le Premier ministre demande aux géants pétroliers un plafonnement généreux des prix à la pompe. Cela alors que le groupe a réalisé un bénéfice net en hausse de 51% au premier trimestre avec le conflit au Moyen-Orient. Et pour ce qui est de la guerre au Moyen-Orient, Washington va examiner une proposition de paix en 14 points transmise par Téhéran pour stopper le conflit sous 30 jours. Donald Trump, lui, a déjà exprimé ses doutes. En foot, choc en clôture de la 32e journée de Ligue 1. Lyon reçoit Rennes à 20h45. Avant cela, Lille accueille le Havre à 15h, suivi du multiplex à 17h15 avec notamment Auxerre-Angers. Hier, Nice et Lens ont fait match nul, un partout. Marseille a sombré 3-0 à Nantes. Enfin, Monaco a envoyé Metz officiellement en Ligue 2 après sa victoire de 2-1. En tennis de table, choc au sommet pour les Bleus ce soir à 18h face au Japon pour la première place du groupe. Après un sans faute samedi contre Taïwan puis l'Allemagne, une autre victoire permettrait aux Français de s'assurer un tirage protégé pour la suite de ces mondiaux à Londres. 20 ans après la sortie du premier film, Le Diable s'habille en Prada 2 est officiellement au cinéma depuis cette semaine. Retour dans cet univers de la mode bouleversé par la crise des médias et les réseaux sociaux. Le casting ne bouge pas. Anne Hathaway et Meryl Streep, de quoi mettre l'eau à la bouche.
1: Runway, ce n'est pas seulement un magazine. C'est une icône mondiale.
2: C'est vraiment un film que j'ai regardé quand j'étais petite. Ça m'a un peu appris sur la mode, tout ça, le monde de la mode, qui est assez un monde un peu toxique. De revoir les mêmes personnages, d'y être attaché aussi de notre côté. C'était surtout pour ça que je voulais le voir.
3: Bonjour.
1: Tiens, regardez un peu ce que l'armée du salut nous ramène.
3: Pardon, qui est-ce?
1: C'était l'une de vos Émilie.
3: Une de mes quoi?
4: J'aimerais bien voir comment Andrea va revenir dans la vie de Miranda, en fait. Pourquoi, etc.
5: Peut-être qu'elle devienne styliste, qu'elle invente ses propres vêtements. Et du coup, ce serait intéressant d'aller le voir.
6: Je suis la nouvelle rédac-chef de Runway.
3: Non, c'est pas vrai.
7: Si, et on en est tous ravis.
0: Voilà des propos recueillis par Mylène Débac. Le Diable s'habille en Prada 2, c'est en ce moment au cinéma. Très bonne journée à tous.
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10: Bonjour, bonjour à tous. C'est le prix du Palais Bourbon à l'hippodrome de Longchamp qui sera le théâtre du Quintet Plus de ce dimanche 3 mai 2026. Réservé aux seules femelles âgées de 4 ans et au-dessus, elles seront 16 sur les 1800 mètres de la piste en gazon. Départ prévu 15h15. En tête notre sélection, le 3 d'Harry River, de mieux en mieux placée sur l'échelle des valeurs, elle ne devrait plus tarder à refaire parler d'elle. Suivi du 15, Melbora sur la montante actuellement. Le 10, Freja rallongé pour l'occasion. Le 12, Alma Romy bénéficiant de la confiance de son entraînement. Et enfin le 6, Another Lag confié à Stéphane Pasquier pour son premier quintet. Elle complétera notre sélection. Une sélection que vous pouvez retrouver sur ma chaîne YouTube Tom Kazak, les pronostics hippiques avec mes dernières minutes. Donc notre choix aujourd'hui, premier le 3 d'Harry River. Second le 15, Melbora. Troisième le 10, Freja. Quatrième le 12, Alma Romy. Cinquième le 6, Another Light. Le second choix, le 5, le 2 et le 9. Et à vous la fortune!
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26: Saison, c'est le magazine Nature de Radio 4, diffusé le samedi matin à 9h30 et le dimanche rediffusé à midi. Bonjour à tous, mais aujourd'hui je me suis lancé un défi, c'est de vous faire entendre les 44 chants d'oiseaux qu'on a pu rencontrer lors de la sortie la semaine dernière du côté de Weyes. Comme chaque année, cette sortie est très attractive, on va le voir, 44 espèces, c'est beaucoup. Bon, il y a des espèces très très communes, il y en a d'autres plus rares et beaucoup plus difficiles à rencontrer. J'interromperai ça par des morceaux de musique pour pas que ça soit trop longué quand même. Mais, donc, et pour chacun, je vais vous parler rapidement de l'oiseau vu ou entendu, la plupart du temps entendu simplement, avec des chants que j'ai pour la plupart enregistrés moi-même. Alors je rappelle que ces sorties LPO sont ouvertes à tous, sont gratuites. Celle-ci donc avait lieu le dimanche 26 avril, la prochaine aura lieu le dimanche 10 mai, et comme pour Weyes, c'est toujours Aline Bonzoumé qui l'organisera, voici son numéro de téléphone, 06 32 46 84 74. Ensuite, il restera deux sorties d'ici l'été, c'est le dimanche 24 mai, c'est moi-même qui animerai la sortie qu'on fera du côté de Tournon et du Quercy-Blanc, donc dans le Lot. L'objectif principal, ce sera de rencontrer les bruants ortolans et puis plein d'autres oiseaux sur ces quercis qui sont extrêmement sauvages et très riches en diversité. Et la dernière sortie aura lieu le samedi 13 juin et ce sera en fin d'après-midi, comme tous les ans, une sortie semi-nocturne à la tombée de la nuit du côté d'Issijac. Et là, c'est encore moi qui l'organiserai. Donc voilà, c'est sorti ouverte à tous et gratuite, donc on ne peut pas dire mieux. Il y en a en moyenne une par mois à partir du mois de septembre jusqu'au mois de juin. Donc la dernière sortie, ben, on n'était pas très nombreux, alors que la météo était bonne. C'était un peu surprenant, mais peut-être qu'il y avait beaucoup d'autres activités de proposer ce jour-là. Et bon, on n'était que 7, mais encore une fois, si vous voulez venir à ces sorties, n'hésitez pas à m'appeler. Ou à Aline, donc j'ai donné son numéro, je le répète, 06 32 46 84 74. Et le mien, 06 31 98 78 27. Voilà, donc, on s'est promené du côté de Weyes. On a commencé, on s'est garé dans le village de Weyes, qui est très joli, à la limite de la forêt landaise. On a d'abord marché assez longuement dans les faubourgs, les petits lotissements qu'il y a aux alentours de Weyes, qui sont déjà tout proches de la forêt landaise. Et dans ces lotissements, on a pu voir pas mal d'oiseaux, avant d'emprunter l'ancienne voie ferrée, qui était elle aussi très riche, qui n'est plus circulée et donc qui offre un paradis de quiétude aux oiseaux et aux d'autres animaux. C'est pour ça qu'on a vu autant d'oiseaux et tous les ans on revient là parce que c'est un peu sacré. Allez, je commence tout de suite. Dans le parking et sur le terrain de pétanque de Weyes, bien tout de suite ce qui frappe à l'oreille c'est la présence du verdier. Le verdier est omniprésent sur ces platanes qui ombragent ce parking et on le voit très facilement, on peut l'observer, on l'entend beaucoup chanter. Le verdier donc est un fringille, un cousin du pinson, et qui malheureusement n'est plus visible un peu partout. Il disparaît, mais là, du côté de Weyes, il est encore bien présent, le verdier. Autre oiseau présent sur cette partie urbaine de la balade, c'est le rouge-queue à front blanc. qui chante. Alors lui, contrairement au verdier qui est sédentaire, le rouge-queue à front blanc est présent en été seulement. Il vient de revenir d'Afrique il y a quelques semaines et il chante dans beaucoup de jardins, perché en haut des arbres ou sur les antennes de télévision, et on le reconnaît facilement à son chant. Les couleurs sont merveilleuses, et le rouge-queue à front blanc, si vous avez l'occasion de voir une photo ou un guide sur les oiseaux, vous allez voir que c'est un oiseau merveilleux. Son cousin, le rouge-queue noir, est présent aussi, on l'entend régulièrement. Et il ne se côtoie pas vraiment, le rouge-queue noir est plus proche des maisons et le rouge-queue à front blanc plus près du jardin, on va dire. Chacun niche à proximité donc des habitations. Le rouge-queue noir, lui, est présent toute l'année. Un autre oiseau qui pourrait être présent toute l'année, mais qu'on se voit surtout en été parce qu'il vient de revenir de migration, c'est un tout petit oiseau avec beaucoup de jaune, c'est le serin cygne. Un cousin du canari, le serin des canaris. Donc lui, il a un chant très grinçant qu'on entend ici. Mais bien particulier, c'est un tout petit oiseau qui se laisse observer facilement, perché sur les fils téléphoniques ou sur les arbres à proximité des maisons. Ensuite, un oiseau qu'on voit vraiment partout et qui adore nicher dans les platanes notamment, c'est le moineau domestique, évidemment, que tout le monde connaît. Le piaf, donc il n'est pas très spectaculaire, c'est un oiseau qu'on voit un peu partout, même si ses populations sont en train de régresser nettement. Autre oiseau dont les populations régressent, et on l'a entendu, vu ou aperçu ici ou là, on ne peut pas le louper à son chant, qui est très caractéristique, c'est le pinson des arbres. Le pinson des arbres, qui est un oiseau qu'on peut voir toute l'année, sédentaire comme le moineau. Ensuite, on a eu la chance de pouvoir observer l'accenteur mouché, qui n'est pas un oiseau rare, bien qu'il soit en train de se raréfier. L'accenteur mouché qui se perchait et qui s'est laissé observer en haut d'un arbre. Enfin, pas à très grande hauteur, c'est plutôt un oiseau qui fréquente le ras du sol ou les petits buissons. L'accenteur mouché, donc on a eu la chance de le voir, et en train de chanter en plus. J'arrive maintenant au clou du spectacle, pratiquement. La pigrièche à tête rousse, qui a été notre plus belle observation de la journée. Lorsqu'on a emprunté la voie ferrée, au début, on traversait une grande friche avec une coupe à blanc où il restait quelques arbres. Et sur un fil de très loin, à une centaine de mètres, il y avait une pigrièche à tête rousse. On en a même vu deux, je pense, parce qu'il devait y avoir une coupe déjà installée. Donc retour de migration.

La pigresse à tête rousse est devenue très très rare aujourd'hui, alors qu'elle était présente un peu partout autrefois, comme sa cousine la pigrièche écorcheur, qui elle aussi diminue beaucoup, mais la pigrièche à tête rousse, ça y est, son compte, je peux dire, est réglé. Et donc c'était une rareté qu'on a vue là, et on l'a observée plusieurs fois, même au retour de la balade, on a pu voir cette pigrièche à tête rousse, donc qui est noire, rousse, blanc, enfin moi qui ai un poitrail blanc et éclatant, qui est vraiment un superbe oiseau. Donc on n'entend pas, on enchanté, on l'entend quelquefois à l'armée, mais son chant est très discret, il faut vraiment être trop près pour l'entendre. On a pu l'observer à la lunette et tout le monde était enchanté d'observer cet oiseau que beaucoup d'entre nous n'avaient jamais vu. Alors ensuite, en se baladant le long de la voie ferrée, on a entendu bien sûr les pouillots véloces qui sont omniprésents, surtout en ce moment. Les pouillots véloces avaient leur chant très simple, comme ça, à deux notes, qui chantent un petit peu partout tout le long de la balade, on les entend. Il y a un autre pouillot qui le côtoyait, qu'on a pu entendre souvent aussi, mais lui, il est migrateur, alors que le véloce est sédentaire, on le voit toute l'année. Le pouillot de Bonelli, lui, vient de revenir de migration, il arrive assez tôt, peut-être début avril. Et le pouillot de Bonelli est facile à reconnaître pour son chant. Il ressemble beaucoup au pouillot véloce, donc il est plutôt verdâtre dessus, marron verdâtre dessus et blanc dessous. Il est plus blanc que le pouillot de véloce. C'est pas toujours évident de voir la différence. Mais par contre, dès qu'on entend le chant, il n'y a pas de souci. Ensuite, un autre oiseau qui a été aperçu dans une friche d'assez loin, mais on peut le voir assez fréquemment, même s'il y en a moins qu'autrefois, c'est le tarier-pâtre, ce petit oiseau dont le mâle est la tête noire avec un collier blanc, et qui chante très discrètement, qui alarme plus souvent, mais qui est assez commun, même si on en voit quand même aujourd'hui beaucoup moins. On a eu l'occasion d'entendre beaucoup de coucous dans ce milieu qui est quand même essentiellement forestier. Le coucou est bien présent, le coucou d'Europe revenu de migration depuis pas mal de temps, depuis la fin mars pratiquement. Il est bien présent du côté de Ouyès. Autre oiseau migrateur revenu précocement, c'est la huppe fascie, on l'a entendu plusieurs fois et certaines fois d'assez près. On n'a pas réussi à la voir, mais on l'entendait dans le feuillage en train de pousser son houp-houp-houp bien caractéristique, la huppe fascie. Alors au point de vue rapace, on n'a pas vu grand chose, on a entendu une ou deux buses, les buses variables. Et on n'a pas réussi à voir les autres rapaces qu'on essayait de voir et qu'on voit presque tous les ans, comme le circaète Jean Leblanc qui est bien présent dans ce secteur. Alors, un autre oiseau qui est bien typique aussi de ces milieux de forêt ou de clairières coupées à blanc avec des arbres qui restent, c'est le pipit des arbres. Le pipit, c'est un petit oiseau comme une grive avec la poitrine blanche, mouchetée, mais avec le bec plus fin, et c'est plus petit aussi qu'une grive, bien sûr, mais qui a l'habitude de se percher sur des arbres, de s'envoler et de redescendre en planant, en laissant traîner ses pattes en dessous. C'est sa façon de séduire les femelles ou de marquer son territoire. Le pipit des arbres. Alors évidemment, on ne pouvait pas louper le rouge-gorge, mais ça, le rouge-gorge, on l'a partout, et que ce soit à Fumel, à Castillonnès, à Montflanquin ou à Ouyès, le rouge-gorge est présent partout. On peut le voir en hiver comme en été. Autre oiseau extrêmement commun un peu partout, et il n'y a pas besoin d'aller à Ouyès pour ça, c'est la mésange charbonnière, bien sûr. Et puis la mésange bleue également, la mésange bleue du côté de Castillonnès, j'en vois tous les jours beaucoup. C'est un oiseau qui se porte bien. Comme toutes les mésanges, peut-être elles profitent du fait que les gens les nourrissent. Alors il y a une autre mésange par contre, qui est une cousine de la bleue et de la charbonnière, c'est la mésange huppée. Alors là, c'est évidemment, il y a deux ou trois endroits pendant le long du chemin où on a eu des petits groupes de mésanges huppées, enfin des groupes des solitaires ou bien des couples simplement, de mésanges huppées. Alors la mésange huppée est toute petite et elle a une particularité, cette espèce de bonnet pointu qu'elle a sur la tête, on dirait un chapeau de clown vraiment. Et elle a ce charme tout à fait particulier. On a entendu évidemment la tourterelle des bois, donc revenue de migration elle aussi, et qui se porte assez bien, on l'a entendu assez régulièrement. Pas
pendant tout le long. La tourterelle turque, par contre, fréquente davantage les millions, on l'a entendu aussi, mais plus dans le village que dans la forêt. De loin, on a entendu l'alouette Lulu. L'alouette Lulu, qui se fait entendre de loin et qui fréquente tous ces milieux, qui est un oiseau, lui, sédentaire, qu'on peut entendre toute l'année. Et sa cousine, évidemment, l'alouette des champs, qu'on a entendu une ou deux fois en vol. Alors, elle chante en volant à 50 ou 100 mètres au-dessus de vous. Avec ce chant qui n'en finit pas et qui est toujours très réjouissant, même si cette alouette des champs est en train de disparaître nettement. Elle fréquente plutôt les milieux agricoles, mais là, ici, dans des milieux forestiers ou de clairières, eh bien, on a entendu aussi l'alouette des champs. On écoute un peu de musique et on continuera après cette espèce de florilège des oiseaux entendus à Oueyès la semaine dernière. Écoutez.

Alain Souchon, écoutez, d'où ma peine vient. On continue d'écouter les différents oiseaux entendus la semaine dernière du côté de Weyès. Alors, dans les clairières, évidemment, on a entendu, au moins et très nettement, la cisticole des joncs, ce petit oiseau qui vole en chantant et qui pousse un petit cri à chaque vague de son vol. On a entendu, évidemment, des corneilles. On a aperçu aussi un faucon cresserelle. On a entendu un faisan.

Le faisan de Colchide, c'est pas très forcément une belle observation naturelle, parce que la plupart du temps, ce sont des oiseaux introduits pour la chasse. Quelques-uns arrivent à se reproduire, ce qui est bien, mais la plupart des faisans qu'on aperçoit au bord de la route, surtout en ce moment, sont des oiseaux qui ont été relâchés, élevés en captivité et relâchés en vue de se reproduire et aussi, et puis de servir de cible de tir au moment de l'ouverture de la chasse. On a entendu et on a vu des étourneaux sansonnés, bon, passer dans le ciel ici, ils sont en train de construire et d'élever leurs jeunes. Et puis évidemment, l'oiseau qu'on entend le plus peut-être en ce moment, c'est la fauve.

Le jet des chênes, évidemment, on en a vu un en train de fréquenter un arbre et d'aller dans son nid, peut-être pour nourrir sa femelle ou pour nourrir déjà les petits dans un grand chêne. On a entendu énormément, même si c'est pas toujours facile à entendre, le grimpereau des jardins, ce petit oiseau qui escalade les troncs et qui a ce petit chant très, très ténu. On a entendu, on pensait en avoir davantage, mais on l'a quand même bien entendu deux ou trois fois, la grive musicienne qui est omniprésente là.

et qui actuellement chante un peu moins qu'elle n'a chanté au mois de mars ou début avril. L'hirondelle rustique, on en a vu quelques-unes passer, c'est assez rare quand même, hein. on en voit peu quand même qui sont revenus de migration. On a l'Hippolaïs polyglotte, il n'y a pas très longtemps qu'il était arrivé, c'est ce beau chanteur jaune et marron qui chante dans les buissons et qui a ce chant tout à fait grinçant et tout à fait facile à reconnaître.

En 1963, Gene Vincent implorait sa mère de le laisser sortir pour aller assister à un concert de rock'n'roll en bas de sa rue. On retrouve les oiseaux de Weyes. Le Loriot, évidemment, de loin. Alors lui, on l'entend de loin, il est bien revenu de migration, il y en a un petit peu partout.

Lui se porte bien, au contraire, hein, au contraire des hirondelles. On a aperçu quelques martinets noirs dans le ciel.

On a entendu un petit peu le piquet-pêche ici ou là, mais ils sont discrets en ce moment parce qu'ils élèvent leurs jeunes dans les trous des arbres et ils se montent pas trop. Hein. Exactement comme le pivert. Hein. J'ai recueilli l'autre jour des piverts pour les emmener au centre de soins à Tonnes. Des jeunes dans un trou d'arbre, l'arbre a été abattu et les quatre petits pivers, on les a sauvés et ils sont en cours de rééducation au centre de Tonnes. Le pigeon ramier, la palombe, bien sûr.

Là, le rossignol, ouais, il y en a un peu moins que chez moi à Castillonnaise. J'ai énormément de rossignols sur Montoriol, Lougrat, tout ça, j'entends énormément de rossignols. Là-bas, c'est un milieu plus forestier que le...

Et puis il y a le roitelet à triple bandeau qu'on a entendu vraiment tout le long. Alors, parmi nous, on avait un grand chercheur, c'est un copain, c'est Jean-Luc, et qui me faisait remarquer que j'explique toujours que le roitelet à triple bandeau, il a une bande jaune sur la tête, puis une bande blanche et une bande noire, et c'est pour ça qu'on l'appelle triple bandeau. Il me disait, non, c'est pas tout à fait ça, et je crois qu'il a raison. En fait, les trois bandes, c'est la bande noire de haut en bas, la bande blanche qui est juste au-dessus de l'œil, et la bande noire qui traverse l'œil. Et la bande jaune qui est au-dessus, elle, on l'appelle plutôt la couronne, le signe très distinctif de ces roitelets, d'ailleurs, c'est pour ça qu'on les appelle les roitelets, les petits rois, à cause de cette couronne qu'ils ont sur la tête. Lui, le triple bandeau, comme le roitelet huppé. Et puis enfin, la citelle torche-pône, on en a entendu quelques-unes à la forêt.

0: Bien évidemment, il ne faut pas vous inquiéter si vous n'avez pas bien entendu tout à l'heure le roitelet à triple bandeau ou même le grimpereau des jardins qui sont des oiseaux dont le chant est très faible, très ténu, très aigu. Et les aigus, on le sait, avec l'âge, on les capte un peu moins bien. Moi-même, je commence à tirer un petit peu l'oreille. Il ne faut pas vous inquiéter, c'est normal. Si vous faites entendre un roitelet à triple bandeau à un gamin de 15 ou 16 ans, vous allez voir qu'il l'entend très très bien, beaucoup mieux que les personnes un peu plus âgées. Et donc c'est normal. Faut pas vous inquiéter. Je rappelle que ces sorties LPO, comme celle de Weyes, ont lieu à peu près une fois par mois depuis septembre jusqu'à juin. Il y en a une par mois en moyenne. Je vais vous rappeler les deux numéros de téléphone, le mien 06 31 98 78 27 et celui d'Aline Bonzoumé qui habite à Agen, c'est le 06 32 46 84 74. Des sorties toujours très sympas et au cours desquelles on peut entendre beaucoup d'oiseaux, même si on n'en voit pas tellement. Je rappelle aussi, puisqu'on a parlé du centre de soins et de ces petits pivers qui sont soignés en ce moment, comme plein d'autres oiseaux, c'est le grand boom actuellement. Le numéro de ce centre de soins, c'est 06 18 53 72 55. On peut les appeler, ils sont ouverts tous les jours, matin et soir, pour soigner, pour récupérer, pas seulement des oiseaux, mais toutes sortes d'animaux en détresse. À la semaine prochaine.
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0: Bonjour, bonjour à tous. Dans l'actualité, le ministre de l'Intérieur, Laurent Nunez, sur le site de la Free Party géante près de Bourges. Jusqu'à 40 000 personnes se sont rassemblées depuis vendredi sur cet ancien terrain militaire, un terrain jugé très dangereux en raison de la présence d'obus. 600 gendarmes sont mobilisés pour sécuriser les lieux. Un technival pour protester contre un projet de loi durcissant les règles contre ces rassemblements illégaux. Sébastien Lecornu lui réclame un effort à Total Energy. Dans les colonnes de la Tribune dimanche, le Premier ministre demande aux géants pétroliers un plafonnement généreux des prix à la pompe. Cela alors que le groupe a réalisé un bénéfice net en hausse de 51% au premier trimestre avec le conflit au Moyen-Orient. Et pour ce qui est de la guerre au Moyen-Orient, Washington va examiner une proposition de paix en 14 points transmise par Téhéran pour stopper le conflit sous 30 jours. Donald Trump, lui, a déjà exprimé ses doutes. En foot, choc en clôture de la 32e journée de Ligue 1. Lyon reçoit Rennes à 20h45. Avant cela, Lille accueille le Havre à 15h, suivi du multiplex à 17h15 avec notamment Auxerre-Angers. Hier, Nice et Lens ont fait match nul, un partout. Marseille a sombré 3-0 à Nantes. Enfin, Monaco a envoyé Metz officiellement en Ligue 2 après sa victoire de buts à 1. En tennis de table, choc au sommet pour les Bleus ce soir à 18h face au Japon pour la première place du groupe. Après un sans faute samedi contre Taïwan puis l'Allemagne, une autre victoire permettrait aux Français de s'assurer un tirage protégé pour la suite de ces mondiaux à Londres. 20 ans après la sortie du premier film, Le Diable s'habille en Prada 2 est officiellement au cinéma depuis cette semaine. Retour dans cet univers de la mode bouleversé par la crise des médias et les réseaux sociaux. Le casting ne bouge pas. Anne Hathaway et Meryl Streep, de quoi mettre l'eau à la bouche.
1: Runway, ce n'est pas seulement un magazine. C'est une icône mondiale.
2: C'est vraiment un film que j'ai regardé quand j'étais petite. Ça m'a un peu appris sur la mode, tout ça, le monde de la mode, qui est assez un monde un peu toxique. De revoir les mêmes personnages, d'y être attaché aussi de notre côté, c'était surtout pour ça que je voulais le voir.
3: Bonjour.
1: Tiens, regardez un peu ce que l'armée du salut nous ramène.
3: Pardon, qui est-ce ?
1: C'était l'une de vos Émilie.
3: Une de mes quoi ?
4: J'aimerais bien voir comment Andrea va revenir dans la vie de Miranda, en fait. Pourquoi, etc.
5: Peut-être qu'elle devienne styliste, qu'elle invente ses propres vêtements. Et du coup, ce serait intéressant d'aller le voir.
6: Je suis la nouvelle rédac-chef de Runway.
3: Non, c'est pas vrai.
7: Si, et on en est tous ravis.
0: Voilà des propos recueillis par Mylène Débac. Le Diable s'habille en Prada 2. C'est en ce moment au cinéma. Très bonne journée à tous.
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0: Bonjour, bonjour à tous. Dans l'actualité, le ministre de l'Intérieur, Laurent Nunez, sur le site de la Free Party géante près de Bourges. Jusqu'à 40 000 personnes se sont rassemblées depuis vendredi sur cet ancien terrain militaire, un terrain jugé très dangereux en raison de la présence d'obus. 600 gendarmes sont mobilisés pour sécuriser les lieux. Un technival pour protester contre un projet de loi durcissant les règles contre ces rassemblements illégaux. Sébastien Lecornu lui réclame un effort à Total Energy. Dans les colonnes de la Tribune dimanche, le Premier ministre demande aux géants pétroliers un plafonnement généreux des prix à la pompe. Cela alors que le groupe a réalisé un bénéfice net en hausse de 51% au premier trimestre avec le conflit au Moyen-Orient. Et pour ce qui est de la guerre au Moyen-Orient, Washington va examiner une proposition de paix en 14 points transmise par Téhéran pour stopper le conflit sous 30 jours. Donald Trump, lui, a déjà exprimé ses doutes. En foot, choc en clôture de la 32e journée de Ligue 1. Lyon reçoit Rennes à 20h45. Avant cela, Lille accueille le Havre à 15h, suivi du multiplex à 17h15 avec notamment Auxerre-Angers. Hier, Nice et Lens ont fait match nul, un partout. Marseille a sombré 3-0 à Nantes. Enfin, Monaco a envoyé Metz officiellement en Ligue 2 après sa victoire de 2-1. En tennis de table, choc au sommet pour les Bleus ce soir à 18h face au Japon pour la première place du groupe. Après un sans faute samedi contre Taïwan puis l'Allemagne, une autre victoire permettrait aux Français de s'assurer un tirage protégé pour la suite de ces mondiaux à Londres. 20 ans après la sortie du premier film, Le Diable s'habille en Prada 2 est officiellement au cinéma depuis cette semaine. Retour dans cet univers de la mode bouleversé par la crise des médias et les réseaux sociaux. Le casting ne bouge pas. Anne Hathaway et Meryl Streep, de quoi mettre l'eau à la bouche.
1: Runway, ce n'est pas seulement un magazine. C'est une icône mondiale.
2: C'est vraiment un film que j'ai regardé quand j'étais petite. Ça m'a un peu appris sur la mode, tout ça, le monde de la mode, qui est assez un monde un peu toxique. De revoir les mêmes personnages, d'y être attaché aussi de notre côté. C'était surtout pour ça que je voulais le voir.
3: Bonjour.
1: Tiens, regardez un peu ce que l'armée du salut nous ramène.
3: Pardon, qui est-ce ?
1: C'était l'une de vos Émilie.
3: Une de mes quoi ?
4: J'aimerais bien voir comment Andrea va revenir dans la vie de Miranda, en fait. Pourquoi, etc.
5: Peut-être qu'elle devienne styliste, qu'elle invente ses propres vêtements. Et du coup, ce serait intéressant d'aller le voir.
6: Je suis la nouvelle rédac-chef de Runway.
3: Non, c'est pas vrai.
7: Si, et on en est tous ravis.
0: Voilà des propos recueillis par Mylène Débac. Le Diable s'habille en Prada 2. C'est en ce moment au cinéma. Très bonne journée à tous.

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0: Bonjour, bonjour à tous. Dans l'actualité, premier départ cet après-midi sous haute surveillance à la Free Party près de Bourges. Laurent Nunez, le ministre de l'Intérieur, était présent sur place. Il a réaffirmé sa détermination à réprimer ce rassemblement. Tous les participants seront doublement verbalisés, c'est ce qu'il a annoncé tout à l'heure. Il indique qu'un deuxième obus d'ailleurs a été retrouvé sur ce site, classé comme dangereux. Les organisateurs du Technival, eux, se mobilisent contre un projet de loi durcissant les règles contre ces rassemblements illégaux. Le gouvernement autorise le démantèlement complet de la centrale nucléaire de Fessenheim. Un décret a été publié aujourd'hui au journal officiel. Fin des opérations fixée au plus tard le 30 juin 2048. EDF prévoit en parallèle l'ouverture d'une usine de recyclage de métaux radioactifs sur le site d'ici 2031. Le projet a reçu le feu vert de l'autorité de sûreté nucléaire. 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Yuka, Foodwatch et France Asso Santé partent en guerre contre les aliments ultra transformés. Elles réclament trois mesures. Limiter leur publicité, interdire les mascottes, cadeaux et jeux promotionnels sur les emballages et imposer un étiquetage clair sur les produits. Elles alertent sur des risques pour la santé. Audrey Maurice, chargée de mobilisation citoyenne chez Foodwatch.
1: Des aliments ultra transformés, ce sont des aliments qui sont généralement fabriqués de toutes pièces industriellement à partir de matières premières très rentables qui vont être associés à des additifs qui vont en faire des aliments très peu chers, faciles à transporter et à conserver, qui vont donner en fait envie de reconsommer toujours plus ces produits. L'alimentation ultra transformée, elle est associée selon plusieurs cohortes d'études scientifiques à des risques importants pour la santé. On parle de maladies cardiovasculaires, de diabète de type 2, d'obésité, de certains cancers, de troubles digestifs et même de symptômes dépressifs.
0: Voilà des propos recueillis par Myline Debac. L'Espagne exige la libération immédiate de son ressortissant, membre de la flottille pour Gaza détenu par Israël. Le ministère des Affaires étrangères espagnol dénonce une détention illégale après la prolongation de sa garde à vue de deux jours. Israël le soupçonne de lien avec le Hamas. Et puis en foot, choc en clôture de la 32e journée de Ligue 1. Lyon reçoit Rennes à 20h45. Avant cela, à 17h15, le multiplex avec notamment Auxerre-Angers. Hier, Nice et Lens ont fait match nul, un but partout, tandis que Marseille a sombré 3-0 à Nantes. Monaco a envoyé Metz officiellement en Ligue 2 après sa victoire de Buzyn. Voilà pour l'actualité, très bonne journée à tous.

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1: Bonjour, bonjour à tous. Dans l'actualité, premier départ cet après-midi sous haute surveillance à la Free Party près de Bourges. Laurent Nunez, le ministre de l'Intérieur, était présent sur place. Il a réaffirmé sa détermination à réprimer ce rassemblement. Tous les participants seront doublement verbalisés, c'est ce qu'il a annoncé tout à l'heure. Il indique qu'un deuxième obus d'ailleurs a été retrouvé sur ce site, classé comme dangereux. Les organisateurs du Technival, eux, se mobilisent contre un projet de loi durcissant les règles contre ces rassemblements illégaux. Le gouvernement autorise le démantèlement complet de la centrale nucléaire de Fessenheim. Un décret a été publié aujourd'hui au journal officiel. Fin des opérations fixée au plus tard le 30 juin 2048. EDF prévoit en parallèle l'ouverture d'une usine de recyclage de métaux radioactifs sur le site d'ici 2031. Le projet a reçu le feu vert de l'autorité de sûreté nucléaire. 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Yuka, Foodwatch et France Asso Santé partent en guerre contre les aliments ultra transformés. Elles réclament trois mesures. Limiter leur publicité, interdire les mascottes, cadeaux et jeux promotionnels sur les emballages et imposer un étiquetage clair sur les produits. Elles alertent sur des risques pour la santé. Audrey Maurice, chargée de mobilisation citoyenne chez Foodwatch.
2: Des aliments ultra transformés, ce sont des aliments qui sont généralement fabriqués de toutes pièces industriellement à partir de matières premières très rentables qui vont être associés à des additifs qui vont en faire des aliments très peu chers, faciles à transporter et à conserver, qui vont donner en fait envie de reconsommer toujours plus ces produits. L'alimentation ultra transformée, elle est associée selon plusieurs cohortes d'études scientifiques à des risques importants pour la santé. On parle de maladies cardiovasculaires, de diabète de type 2, d'obésité, de certains cancers, de troubles digestifs et même de symptômes dépressifs.
1: Voilà des propos recueillis par Mylène Debac. L'Espagne exige la libération immédiate de son ressortissant, membre de la flottille pour Gaza détenu par Israël. Le ministère des Affaires étrangères espagnol dénonce une détention illégale après la prolongation de sa garde à vue de deux jours. Israël le soupçonne de lien avec le Hamas. Et puis en foot, choc en clôture de la 32e journée de Ligue 1. Lyon reçoit Rennes à 20h45. Avant cela, à 17h15, le multiplex avec notamment Auxerre-Angers. Hier, Nice et Lens ont fait match nul, un but partout, tandis que Marseille a sombré 3-0 à Nantes. Monaco a envoyé Metz officiellement en Ligue 2 après sa victoire de Buzyn. Voilà pour l'actualité, très bonne journée à tous.

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0: Bonsoir, bonsoir à tous. Dans l'actualité, 4 blessés graves, dont une enfant de 7 ans. C'est le bilan de cet accident sur la Nationale 7 dans la Loire en début d'après-midi. Selon les premiers éléments, un automobiliste de 76 ans s'est déporté sur la gauche, percutant une famille qui arrivait en face. Deux hélicoptères ont été mobilisés pour évacuer les victimes vers Lyon. Après la découverte de deux corps vendredi soir à Pierre-de-Bresse, le parquet de Chalon-sur-Saône privilégie l'atteste d'un féminicide. Un meurtre suivi du suicide de l'auteur présumé. C'est le fils de la victime âgée de 20 ans qui a réussi à s'enfuir du domicile pour donner l'alerte. Le couple, séparé depuis peu, n'était pas connu pour des violences conjugales. Des jouets dangereux, des bijoux contaminés, des appareils électriques défectueux. La répression des fraudes tire la sonnette d'alarme sur les plateformes de vente en ligne, Julie Pierret.
1: Oui, des plateformes comme Shein, Temu ou AliExpress, 46% des produits testés présentent un danger pour les consommateurs. Et pire encore, 3 articles sur 4 sont jugés non conformes. Les enquêteurs ont contrôlé 650 références achetées sur 7 sites étrangers depuis avril dernier. Parmi les problèmes relevés, on a des risques d'étouffement sur certains jouets, des présences de cadmium dans des bijoux ou des vêtements et des appareils de coiffure susceptibles de provoquer un incendie. Plus de 100 000 produits ont déjà fait l'objet d'alertes et doivent être retirés de la vente.
0: Merci Julie. Face à ces dérives jugées généralisées, le gouvernement crée une cellule spécialisée baptisée Vige e-commerce, chargée de renforcer la surveillance. Après des ordres d'évacuation plus tôt ce dimanche, une frappe israélienne a fait un mort et 8 blessés au sud du Liban. Parmi les victimes figurent un enfant et 4 secouristes. Des bombardements malgré la trêve en vigueur depuis le 17 avril entre Israël et le Hezbollah. On passe au sport avec du rugby. Montpellier qui s'envole pour la finale de la Challenge Cup. Cela après sa victoire 18-12 face aux Gallois des Dragons RFC. Les Héraultais affronteront les Irlandais de l'Ulster pour le titre le 22 mai prochain. Rendez-vous à Bilbao, en Espagne. Et puis du foot, choc en clôture de la 32e journée de Ligue 1. Lyon reçoit Rennes ce soir. Un seul point sépare l'OL, actuel 3e des Rennais, qui affiche la meilleure dynamique du championnat. Une victoire lyonnaise permettrait au joueur de Paulo Fonseca de prendre une option sérieuse sur la qualification directe en Ligue des Champions. Coup d'envoi de la rencontre ce soir à 20h45 au Groupama Stadium. Voilà pour l'actualité. Très bonne soirée à tous.

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0: Bonsoir, bonsoir à tous. Dans l'actualité, 4 blessés graves, dont une enfant de 7 ans. C'est le bilan de cet accident sur la Nationale 7 dans la Loire en début d'après-midi. Selon les premiers éléments, un automobiliste de 76 ans s'est déporté sur la gauche, percutant une famille qui arrivait en face. Deux hélicoptères ont été mobilisés pour évacuer les victimes vers Lyon. Après la découverte de deux corps vendredi soir à Pierre-de-Bresse, le parquet de Chalon-sur-Saône privilégie l'atteste d'un féminicide, un meurtre suivi du suicide de l'auteur présumé. C'est le fils de la victime âgée de 20 ans qui a réussi à s'enfuir du domicile pour donner l'alerte. Le couple, séparé depuis peu, n'était pas connu pour des violences conjugales. Des jouets dangereux, des bijoux contaminés, des appareils électriques défectueux. La répression des fraudes tire la sonnette d'alarme sur les plateformes de vente en ligne, Julie Pierret.
1: Oui, des plateformes comme Shein, Temu ou AliExpress, 46% des produits testés présentent un danger pour les consommateurs. Et pire encore, 3 articles sur 4 sont jugés non conformes. Les enquêteurs ont contrôlé 650 références achetées sur 7 sites étrangers depuis avril dernier. Parmi les problèmes relevés, on a des risques d'étouffement sur certains jouets, des présences de cadmium dans des bijoux ou des vêtements et des appareils de coiffure susceptibles de provoquer un incendie. Plus de 100 000 produits ont déjà fait l'objet d'alertes et doivent être retirés de la vente.
0: Merci Julie. Face à ces dérives jugées généralisées, le gouvernement crée une cellule spécialisée baptisée Vige e-commerce, chargée de renforcer la surveillance. Après des ordres d'évacuation plus tôt ce dimanche, une frappe israélienne a fait un mort et 8 blessés au sud du Liban. Parmi les victimes figurent un enfant et 4 secouristes. Des bombardements malgré la trêve en vigueur depuis le 17 avril entre Israël et le Hezbollah. On passe au sport avec du rugby. Montpellier qui s'envole pour la finale de la Challenge Cup. Cela après sa victoire 18-12 face aux Gallois des Dragons RFC. Les Héraultais affronteront les Irlandais de l'Ulster pour le titre le 22 mai prochain. Rendez-vous à Bilbao en Espagne. Et puis du foot, choc en clôture de la 32e journée de Ligue 1. Lyon reçoit Rennes ce soir. Un seul point sépare l'OL, actuel 3e des Rennais, qui affiche la meilleure dynamique du championnat. Une victoire lyonnaise permettrait aux joueurs de Paulo Fonseca de prendre une option sérieuse sur la qualification directe en Ligue des Champions. Coup d'envoi de la rencontre ce soir à 20h45 au Groupama Stadium. Voilà pour l'actualité. Très bonne soirée à tous.

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0: Bonsoir, bonsoir à tous. Dans l'actualité, 4 blessés graves, dont une enfant de 7 ans. C'est le bilan de cet accident sur la Nationale 7 dans la Loire en début d'après-midi. Selon les premiers éléments, un automobiliste de 76 ans s'est déporté sur la gauche, percutant une famille qui arrivait en face. Deux hélicoptères ont été mobilisés pour évacuer les victimes vers Lyon. Après la découverte de deux corps vendredi soir à Pierre-de-Bresse, le parquet de Chalon-sur-Saône privilégie l'atteste d'un féminicide. Un meurtre suivi du suicide de l'auteur présumé. C'est le fils de la victime âgée de 20 ans qui a réussi à s'enfuir du domicile pour donner l'alerte. Le couple, séparé depuis peu, n'était pas connu pour des violences conjugales. Des jouets dangereux, des bijoux contaminés, des appareils électriques défectueux. La répression des fraudes tire la sonnette d'alarme sur les plateformes de vente en ligne, Julie Pierret.
1: Oui, des plateformes comme Shein, Temu ou AliExpress, 46% des produits testés présentent un danger pour les consommateurs. Et pire encore, 3 articles sur 4 sont jugés non conformes. Les enquêteurs ont contrôlé 650 références achetées sur 7 sites étrangers depuis avril dernier. Parmi les problèmes relevés, on a des risques d'étouffement sur certains jouets, des présences de cadmium dans des bijoux ou des vêtements et des appareils de coiffure susceptibles de provoquer un incendie. Plus de 100 000 produits ont déjà fait l'objet d'alertes et doivent être retirés de la vente.
0: Merci Julie. Face à ces dérives jugées généralisées, le gouvernement crée une cellule spécialisée baptisée Vige e-commerce, chargée de renforcer la surveillance. Après des ordres d'évacuation plus tôt ce dimanche, une frappe israélienne a fait un mort et 8 blessés au sud du Liban. Parmi les victimes figurent un enfant et 4 secouristes. Des bombardements malgré la trêve en vigueur depuis le 17 avril entre Israël et le Hezbollah. On passe au sport avec du rugby. Montpellier qui s'envole pour la finale de la Challenge Cup. Cela après sa victoire 18-12 face aux Gallois des Dragons RFC. Les Hérotais affronteront les Irlandais de l'Ulster pour le titre le 22 mai prochain. Rendez-vous à Bilbao, en Espagne. Et puis du foot, choc en clôture de la 32e journée de Ligue 1. Lyon reçoit Rennes ce soir. Un seul point sépare l'OL, actuel 3e des Rennais, qui affiche la meilleure dynamique du championnat. Une victoire lyonnaise permettrait aux joueurs de Paulo Fonseca de prendre une option sérieuse sur la qualification directe en Ligue des Champions. Coup d'envoi de la rencontre ce soir à 20h45 au Groupama Stadium. Voilà pour l'actualité. Très bonne soirée à tous.

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0: Bonsoir, bonsoir à tous. Dans l'actualité, 4 blessés graves, dont une enfant de 7 ans. C'est le bilan de cet accident sur la Nationale 7 dans la Loire en début d'après-midi. Selon les premiers éléments, un automobiliste de 76 ans s'est déporté sur la gauche, percutant une famille qui arrivait en face. Deux hélicoptères ont été mobilisés pour évacuer les victimes vers Lyon. Après la découverte de deux corps vendredi soir à Pierre-de-Bresse, le parquet de Chalon-sur-Saône privilégie l'atteste d'un féminicide. Un meurtre suivi du suicide de l'auteur présumé. C'est le fils de la victime âgée de 20 ans qui a réussi à s'enfuir du domicile pour donner l'alerte. Le couple séparé depuis peu n'était pas connu pour des violences conjugales. Des jouets dangereux, des bijoux contaminés, des appareils électriques défectueux. La répression des fraudes tire la sonnette d'alarme sur les plateformes de vente en ligne, Julie Pierret.
1: Oui, des plateformes comme Shein, Temu ou AliExpress, 46% des produits testés présentent un danger pour les consommateurs. Et pire encore, 3 articles sur 4 sont jugés non conformes. Les enquêteurs ont contrôlé 650 références achetées sur 7 sites étrangers depuis avril dernier. Parmi les problèmes relevés, on a des risques d'étouffement sur certains jouets, des présences de cadmium dans des bijoux ou des vêtements et des appareils de coiffure susceptibles de provoquer un incendie. Plus de 100 000 produits ont déjà fait l'objet d'alertes et doivent être retirés de la vente.
0: Merci Julie. Face à ces dérives jugées généralisées, le gouvernement crée une cellule spécialisée baptisée Vige e-commerce, chargée de renforcer la surveillance. Après des ordres d'évacuation plus tôt ce dimanche, une frappe israélienne a fait un mort et 8 blessés au sud du Liban. Parmi les victimes figurent un enfant et 4 secouristes. Des bombardements malgré la trêve en vigueur depuis le 17 avril entre Israël et le Hezbollah. On passe au sport avec du rugby. Montpellier qui s'envole pour la finale de la Challenge Cup. Cela après sa victoire 18-12 face aux Gallois des Dragons RFC. Les Héraultais affronteront les Irlandais de l'Ulster pour le titre le 22 mai prochain. Rendez-vous à Bilbao, en Espagne. Et puis du foot, choc en clôture de la 32e journée de Ligue 1. Lyon reçoit Rennes ce soir. Un seul point sépare l'OL, actuel 3e des Rennais, qui affiche la meilleure dynamique du championnat. Une victoire lyonnaise permettrait au joueur de Paulo Fonseca de prendre une option sérieuse sur la qualification directe en Ligue des Champions. Coup d'envoi de la rencontre ce soir à 20h45 au Groupama Stadium. Voilà pour l'actualité. Très bonne soirée à tous.

Hello, soyez les bienvenus à l'écoute du Big Cactus Country Radio Show. On vient de démarrer en rythme avec l'énergique Chris Jensen et son Honky Tonk Minute. Cet extrait de l'album The Outside of Me, son meilleur opus à ce jour. Après Chris Jensen, on file au Texas en compagnie du jeune David Lewis. À seulement 25 ans, ce gamin de Belleville ressuscite le son de Merlingard. C'est son nouveau single indépendant, une pépite traditionnelle truffée de steel guitar qui cartonne actuellement sur toutes les radios country US. David Lewis, Flowballs Full of Roses.

0: Norbert.
1: À l'instant, la star australienne James Johnson avec son hit I Oughta Know Better. On change de continent pour la nouveauté de Dan Marshall, Middleman. Sorti ce 24 avril, ce titre brut et sincère confirme le talent de l'ex-footballeur de Virginie. Un hymne dédié à la vie des gens ordinaires. Voici Dan Marshall.

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3: Cette semaine, dans les news de Nashville, après 20 ans au sommet, Jason Aldean ose l'émotion vraie. Son nouvel album, Songs of Brothers, est le disque qui va marquer 2026.
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3: C'est l'événement country de ce printemps, Jason Aldean est de retour avec son 12e album Songs of Brothers, un projet massif de 20 titres où la star prend du recul après 20 ans au sommet et plus de 31 numéro 1 en radio, un record qu'il vient de fêter à Nashville. On commence fort avec une collaboration choc, Jason invite David Lee Murphy sur son hit légendaire Dust on the Bottle.

explorer cet opus où Jason Aldean se livre comme jamais. L'artiste reste profondément marqué par le drame de 2017 au festival Route 91 Harvest de Las Vegas. Il était en plein milieu de son concert quand la fusillade a éclaté, faisant 58 morts sous ses yeux. Une tragédie qui a forgé l'homme qu'il est devenu aujourd'hui. Cette maturité se ressent dans ses textes où il aborde des thèmes graves comme la maladie d'Alzheimer. Mais Jason, c'est aussi le porte-parole d'une Amérique profonde qui ne veut pas se taire, fier de ses racines et de ses convictions. On enchaîne avec deux titres, Drinking About You, suivi du duo avec Luke Bryan sur la chanson titre de l'album. Jason Aldean, dans les news de Nashville.

Ce nouvel album confirme le statut de Jason Aldean comme la superstar absolue du public rural aux USA. Défenseur des valeurs traditionnelles, il incarne le son country rock puissant qui fait vibrer les Américains des petites villes. À peine sorti, le verdict est tombé, l'album est déjà numéro 1 des ventes. Un succès phénoménal qui lance idéalement sa grande tournée des stadiums 2026 et ses 40 dates à travers le pays. On se quitte avec le favori des fans, What's a Little Heartache. C'était Jason Aldean dans les News de Nashville.

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En attendant la semaine prochaine, rendez-vous sur le www.bigcactuscountry.fr. Alors, à la semaine prochaine!

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1: On démarre avec le gardien du temple, Dale Watson. Son nouvel album, Unwanted, est disponible depuis le 24 avril. En voici un extrait avec le titre Don't Let the Honky Tonks Go, sur lequel le roi de la Méropolitaine signe un véritable cri de cœur pour sauver les bars traditionnels. Un morceau enregistré avec la console mythique des Sun Studios de Memphis, Tennessee. C'est pur, c'est brut, c'est Dale Watson.
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2: C'est l'album événement du moment. Le légendaire Ringo Starr s'offre une escapade country avec son nouvel opus Long Long Road. Entouré de pointures comme Paul Franklin à la steel guitar, l'ex-Beatles reprend ici un standard des années 40. Voici à Don't See Me In Your Eyes Anymore, Ringo Starr.

l'instant, c'était la poésie brute de Vincent Neil Emerson avec Fishing Hole. Cet enfant du Texas, fier de ses origines amérindiennes, vient de sortir son nouvel opus Blue Stars. C'est un hommage à la vie simple. Mais derrière la guitare acoustique, on sent toute la profondeur d'un artiste qui a su transformer ses épreuves en texte universel. Retenez bien son nom, Vincent Neil Emerson. On change d'ambiance avec Andy Thomas. Son album Highway Junkie est disponible depuis la fin mars. C'est un artiste qui a passé sa vie à bourlinguer, et ça s'entend. Son titre Kings and Queens raconte la réalité des musiciens nomades. Les nuits arrosées, les longs trajets en van et les rêves de grandeur. C'est du country rock solide, fait pour tailler la route. Voici Andy Thomas.

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À l'instant, c'était le talent de la Caroline du Sud, Cody Webb, avec Beer Fishy Fishy. À l'âge de 37 ans, ce guitariste hors pair brille par son style country rock authentique et son nouvel album Country Is, sorti le 17 avril. Un album à posséder d'urgence. On va changer d'ambiance avec Willie Tate. Son nouvel EP, Never Learn, vient de paraître. C'est un disque trempé dans le whisky qui nous parle droit dans les yeux des erreurs de la vie que l'on a tendance à répéter. Willie Tate, Never Learn.

C'est la voix de velours du Texas, le grand Paul Cawthon, avec son titre Bayou, Bayou. On s'envole maintenant pour l'Australie avec une nouveauté de choix et Mac Gager. Son nouveau single, Camp Draft Queen, est un hommage vibrant aux cavalières de l'Outback et à la vie du ranch en Australie. Un morceau pur jus qui sent bon la terre et les virer en pick-up truck. Voici Mac Gager. Allez, je vous dis à très bientôt pour une nouvelle émission Big Cactus Country Radio Show. Bye bye. Bye bye.

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